Sting sur RTL2 annoncé à la première édition de Saline Royale Live à Arc-et-Senans dans le Doubs le 26 juillet. Un événement musical qui va se dérouler en plus dans un site inscrit au patrimoine mondial de l'UNESCO. RTL2 est partenaire de ce nouveau rendez-vous et on souhaite beaucoup de succès à toute l'équipe. Vous trouverez toutes les infos sur ngproduction.fr.

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Rolling Stones sur RTL2, un groupe qu'on écoute aussi de temps en temps dans RTL2 Classic Rock avec Carole Vega le samedi soir à partir de 19h. 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

Lenny Kravitz sur RTL2 en concert cet été au château de Tillolois dans la Somme. C'est l'endroit où a lieu aussi le festival Rétro Cétro que vous connaissez bien maintenant. Lenny Kravitz y jouera le 5 juillet avec RTL2, réservé sur retrocetro.fr.

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Yevner sur RTL2. 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

C'est un grand oui pour terminer notre nuit Complicated Avril Lavigne sur RTL 2. Allez, le week-end continue avec Bruce Springsteen et Lewis Capaldi, les 6h. Bonjour.

0: Eh ben ouais, c'est même un sacré long week-end pour certains. Si vous n'avez pas fait le pont hier au travail, je suis sûr que l'ambiance était plutôt calme. En tout cas, ce qui est sûr, c'est qu'on va passer un très bon samedi matin ensemble. Raphaël ne va pas me contredire. Salut Raph.
1: Ladies and gentlemen, bonjour. C'est un beau samedi qui démarre, j'en suis sûr.
0: Je le sens.
1: Tu le sens comme ça?
0: Ah,
1: je sens comme ça.
0: Ok, ok. Il est 6h08, on fait un tour d'horizon sur les anniversaires du jour. Chris Novoselic, je l'ai bien dit, bassiste de Nirvana, 61 ans aujourd'hui, c'est le membre le plus discret de Nirvana. À la mort de Kurt Cobain, il arrêtera la musique avant de revenir sans grand succès dans plusieurs groupes. Un album solo avait aussi été envisagé. Chris ne joue pas que de la basse, il maîtrise aussi l'accordéon. Mais bon, imaginez comme Ozzy War avec cet instrument, c'est tout de suite moins sexy.
1: J'ai l'impression d'être dans le métro.
0: Oui, c'est ça. Anniversaire aussi aujourd'hui de Janet Jackson, de Raphaël Quenard et puis de Simon Katz du groupe Jamiroquai. Il fête ses 55 ans. Simon est à l'origine des plus grands tubes du groupe comme Virtual Insanity qui recevra un Grammy Awards en 97, mais il a aussi collaboré avec Gorillaz et Sia plus récemment. On va regarder la météo de notre fin de semaine dans quelques minutes. Pour le moment, il est temps de replonger au cœur de notre playlist pop-rock avec les Crash Test Dummies, LP et puis Marine en nouveauté sur RTL2.

0: Crash Test Dummies dans l'Expresso du week-end. C'était...
1: Ça fait bien, non?
2: Très très beau, bravo.
0: 6h19, la météo de ce samedi sera mitigée. Ce matin, une bande pluvieuse traverse le pays. Elle s'étend de la Bourgogne au Pays Basque. Des averses sont aussi annoncées sur les côtes normandes. Entre ces deux fronts humides, le ciel est sec mais couvert, tandis qu'au sud-est, le soleil devrait se montrer généreux. Dans l'après-midi, ciel variable, avec un peu de pluie de la Bretagne jusqu'à la Franche-Comté. Il pleuvra aussi modérément en Corse et de l'Auvergne à l'Occitanie. Si vous êtes près de la Méditerranée, ce sera en revanche du plein soleil. Côté température, il fait de 3 à 14 degrés en ce moment. Au meilleur de ce samedi, on attend de 10 à 20. 12 à Annecy, 13 à Reims et Millau, 14 à Moulins, Lens et Fougères, 15 degrés à Marmande, 16 à Paris et Nantes.

0: Manon Negra s'écoute ce matin dans l'Expresso du week-end prolongé sur RTL2. On aurait même pu appeler cette émission l'Americano du week-end. Et la ref, évidemment. Bon, que vous soyez team café ou thé, vous êtes au bon endroit pour commencer cette journée. On va regarder l'horoscope de la fin de semaine avant 7h. Et puis du son pop rock, il y en a évidemment au programme. Avec Nirvana. On en parlait tout à l'heure dans les anniversaires du jour. On va écouter Come As You Are en version originale et intégrale. Et pas la version à l'accordéon. Et puis retour en 2026 avec Taylor Swift sur RTL2.
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1: Ça, c'est Zaoui avec Stéphane, Love Noir sur RTL2.

The Fate of Ophelia, c'était Taylor Swift dans l'Expresso du week-end sur RTL 2. 6h51, on passe à l'horoscope de ce samedi 16 mai. On commence avec les médailles de bronze, les béliers. Votre gourmandise pourrait vous jouer des tours, les béliers. Profitez-en, mais avec modération. Scorpion, vous manquez de confiance en vous, les scorpions. Il faut oser davantage. Sagittaire, vous allez rencontrer quelques obstacles aujourd'hui. Soyez attentifs. Médaille d'argent pour les taureaux. Votre organisation est parfaite. Aucun imprévu ne vient gâcher ce samedi. Gémeaux, certaines discussions étaient à l'arrêt, elles vont pouvoir reprendre et cela vous est bénéfique. Cancer, un mot vous résume en ce moment la passion, que ce soit en amour ou en amitié. Lion, vous donnez le meilleur de vous-même, les lions, vous pouvez être fiers de vous. Vierge, c'est un samedi tranquille pour vous, les vierges, aucun nuage à l'horizon. Balance, c'est le grand jour pour vous, vous allez enfin régler un vieux conflit. Capricorne, rien ne semble pouvoir vous enlever votre sourire aujourd'hui. Vous prenez la vie du bon côté. Verseau, la chance est bien décidée à vous sourire. Les Verseaux, il faudra la saisir. Et enfin, on conclut cet horoscope avec les médailles d'or poissons. Comment vous combler davantage? Vous êtes aux anges aujourd'hui, les poissons. Tous vos vœux sont exaucés. L'horoscope, à retrouver en podcast sur rtl2.fr, notre application et nos réseaux sociaux. Et nous, on enchaîne avec The Fray, How to Save a Life. Et puis, Calogero, petit bond dans le temps. Retour en 87 sur RTL 2.

0: How to Save a Life, The Phrase sur RTL2. Notre samedi se poursuit maintenant avec Tasmin Archer et Vanessa Paradis. Bon réveil, il est 7h.
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0: écolo avant l'heure Sleeping Satellite, Asmin Archer sur RTL2.
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0: Il est 7h07, voyageons dans le temps pour regarder les événements qui ont marqué ce 16 mai. J'ai plein de choses à vous dire. Déjà, en 1987, le groupe de rock irlandais U2 est numéro 1 du top Billboard américain avec leur single With or Without You. Et contrairement à ce qu'on pourrait croire, le succès ne se propage pas immédiatement puisque ce titre ne sera numéro 1 qu'en Irlande et au Canada. Chez nous, par exemple, il n'a pas déplacé la 10e place du top 50. En 1983, Michael Jackson présente le Moonwalk pour la première fois à la télévision américaine. C'était lors de l'émission spéciale du 25e anniversaire de la Motown sur le titre Billie Jean. Un moment qui restera gravé, hein. Le public sur place n'en croyait pas ses yeux. Scène qu'on retrouve d'ailleurs dans le biopic qui est sorti il y a quelques jours. Et puis enfin, en 1998, le monde succombe à Nathalie Imbruglia. Thorn arrive à se hisser à la première place de pas mal de classements, notamment aux États-Unis. Titre qui est une reprise d'un morceau danois. Quant à Nathalie Imbruglia, ce n'est pas une inconnue puisque c'est une actrice australienne. Avant de regarder la météo du jour, je vous propose de vous réveiller en musique. Voilà le nouveau titre de Samba, Homewrecker, et puis Benson Boone en duo avec Philippine Lavray sur RTL2.
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0: Travel the World, c'était Superbus dans l'Express du Week-end sur RTL 2, 7h18. Tiens, on regarde le ciel avec un samedi mitigé. Dans l'après-midi, des averses sont prévues de la Bretagne jusqu'aux frontières suisses en passant par l'Île-de-France. Temps humide également de la vallée du Rhône jusqu'en Occitanie. Il fera très beau autour de la Méditerranée. Ailleurs, le ciel restera variable avec tout de même quelques éclaircies. Alors, ça va s'améliorer, mais pas tout de suite. Demain, la pluie va s'installer. Le ciel devrait se dégager normalement à partir du milieu de semaine prochaine. Côté température, il fait de 3 à 14 degrés en ce moment. Au meilleur de ce samedi, on attend de 10 à 20. 12 à Annecy, 13 à Reims et Millau, 14 à Moulins, Lens et Fougères, 15 à Marmande, 16 à Paris et Nantes, 17 à Ajaccio, 18 à Avignon et 20 degrés du côté de Montpellier. Comme tous les week-ends, on va jouer à la reprise improbable, donc restez attentifs. Vous allez découvrir avec moi la reprise du jour dans quelques minutes. Et puis le week-end, il y a toujours beaucoup de musique sur RTL 2 à suivre. Ed Sheeran, Shape of You, et le duo Jean-Jacques Goldman et Michael Jones dans l'Expresso du week-end.
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0: Jean-Jacques Goldman et Michael Jones, je te donne sur RTL 2, 7h31.
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0: Bon, vous le savez, hein, c'est une tradition. Chaque week-end sur RTL 2, on vous offre des cadeaux grâce à la reprise improbable. Normalement, le cadeau de cette semaine va vous plaire. Bah oui, je vous offre vos vacances. Donc forcément, vous allez vouloir jouer et gagner 2000 euros pour vos prochaines vacances chez Bellambra Club. C'est ce qu'on vous propose de gagner. Raphaël, un truc à dire?
2: C'est extraordinaire. Je veux partir en vacances, s'il vous plaît. Donnez-moi tout ça.
0: Je comprends. Bellambra, le tout compris, premium, où on s'occupe des enfants, des activités et des repas. En gros, vous n'aurez rien à faire, on s'occupe de tout.
2: Le rêve.
0: Bah ouais.
2: Demander de plus, rien du tout.
0: Il faut l'extrait de la reprise improbable, histoire de pouvoir gagner ces 2000 euros pour vos prochaines vacances. La question est simple, qui chante l'original de cette reprise? Écoutez bien. Ambiance un peu indienne ce matin dans la reprise improbable. Raph, tu l'as.
2: J'ai la réponse.
0: Tu as acquiescé, tu as dit ouais.
2: T'as vu, mes yeux se sont illuminés.
0: Oui, j'ai vu. J'ai fait, oh oui. J'ai vu ça. Si vous avez une idée, vous aussi, vous nous appelez dès maintenant au 32-28. On joue tout à l'heure aux alentours de 8h30 sur RTL 2. Pour le moment, on enchaîne avec One Republic, Give Me Something sur RTL 2.

0: Et Johan, le duo de Toulousain 4 Centuries sur RTL 2 en 2013, c'était Siren Calls, je vais y arriver. Bon, si vous êtes là de bon matin, c'est peut-être parce que vous bossez. Bah oui, tout le monde n'a pas la chance d'être off hein, le samedi. Du coup, votre rendez-vous du début de journée, c'est l'Expresso du week-end. Et vous connaissez le programme. On va parler de l'horoscope dans quelques minutes. Et puis Miles Smith arrive. Avant son concert en France, prévu dans la capitale à la rentrée, on va écouter Stay. Il sera suivi de Kin sur RTL 2.
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16: On écoute le dernier Kyo, ultra violent sur RTL 2.

Changing, c'était Kin dans l'Expresso du week-end sur RTL2. Nous sommes le samedi 16 mai, on passe à l'horoscope du jour et on commence avec les médailles de bronze, les béliers. Votre gourmandise pourrait vous jouer des tours, les béliers, profitez-en, mais avec modération. Scorpion, vous manquez de confiance en vous, les scorpions, il faut oser davantage. Sagittaire, vous allez rencontrer quelques obstacles aujourd'hui, soyez attentifs. Médaille d'argent pour les taureaux, votre organisation est parfaite, aucun imprévu ne vient gâcher ce samedi. Gémeaux, certaines discussions étaient à l'arrêt, elles vont pouvoir reprendre et cela vous est bénéfique. Cancer, un mot vous résume en ce moment la passion, que ce soit en amour ou en amitié. Lion, vous donnez le meilleur de vous-même, les lions, vous pouvez être fiers de vous. Vierge, c'est un samedi tranquille pour vous les vierges, aucun nuage à l'horizon. Balance, c'est un grand jour pour vous, vous allez enfin régler un vieux conflit. Capricorne, rien ne semble pouvoir vous enlever votre sourire aujourd'hui, vous prenez la vie du bon côté. Verseau, la chance est bien décidée à vous sourire, les Verseaux, il faudra la saisir. Et enfin, médaille d'or pour les poissons, comment vous combler davantage? Vous êtes aux anges, hein, aujourd'hui les poissons, tous vos vœux sont exaucés. 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Soundgarden est dans la playlist de notre samedi, et puis le tout nouveau titre de Hoshi, voilà, bonjour docteur sur RTL2.

0: L'ultime album avec la voix de Chris Cornell arrive avant la fin de l'année. Soundgarden sur RTL 2. Avant de jouer ensemble, place au nouveau Sam Sauvage et à Marina Kaye. Il est 8h.
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0: Laura.
1: Son concert très très privé est à revoir en replay sur RTL2.fr. Sam Sauvage sur RTL2.
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1: Ouais, c'est même un sacré long week-end pour certains. Et si vous n'avez pas fait le pont hier au travail, je suis sûr que l'ambiance était plutôt calme. En tout cas, ce qui est sûr, c'est qu'on va passer un très bon samedi matin ensemble. Il est quasiment 8h07. On fait un tour d'horizon sur les anniversaires du jour. Chris Novoselic, bassiste de Nirvana, a 61 ans aujourd'hui. C'est le membre le plus discret de la formation. À la mort de Kurt Cobain, il a même arrêté la musique avant de revenir sans grand succès dans plusieurs groupes. Un album solo avait aussi été envisagé. Christ a de multiples talents, il ne joue pas que de la basse, il maîtrise aussi l'accordéon. Mais bon, imaginez comme As You Are avec cet instrument. Aïe, c'est tout de suite beaucoup moins bien. Anniversaire aussi aujourd'hui de Janet Jackson, de Raphaël Quenard et Simon Katz du groupe Jamiroquai. Il fête ses 55 ans. Simon est à l'origine des plus grands tubes du groupe comme Virtual Insanity qui recevra le Grammy Award de la meilleure chanson 1997. Mais il a aussi collaboré avec Gorillaz et puis Sia plus récemment. Bon, on va regarder la météo de notre fin de semaine dans quelques minutes. Pour le moment, il est temps de replonger au cœur de notre playlist pop rock avec Tracy Chapman et Linkin Park. Maintenant, sur RTL2.

Sauvage, c'était Bonheur dans l'Expresso du week-end sur RTL2. 8h15, la météo de ce samedi sera mitigée. Ce matin, une bande pluvieuse traverse le pays. Elle s'étend de la Bourgogne au Pays Basque. Des averses sont aussi annoncées sur les côtes normandes. Entre ces deux fronts humides, le ciel est sec mais couvert, tandis qu'au sud-est, le soleil devrait se montrer assez généreux. Dans l'après-midi, ciel variable avec un peu de pluie, notamment de la Bretagne à la Franche-Comté. Il pleuvra aussi modérément en Corse et de l'Auvergne à l'Occitanie. Si vous êtes près de la Méditerranée, ce sera en revanche du plein soleil. Côté température, il fait de 3 à 14 degrés en ce moment. Au meilleur de ce samedi, on attend de 10 à 20, 12 à Annecy, 13 à Reims et Millau, 14 à Moulins, Lens et Fougères, 15 à Marmande, 16 à Paris et Nantes, 17 à Ajaccio, 18 à Avignon et enfin 20 degrés à Montpellier. 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

0: C'est ultra simple ce matin, donc 32-28. 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Après Damiano David, The First Time, il y aura aussi les Four Non Blondes sur RTL2. 32-28, bonne chance.
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0: The First Time, c'était Damien O'David sur RTL 2, 8h30.
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0: C'est l'heure de jouer à la reprise improbable. Ce matin, c'est Alban qui tente sa chance. Bonjour Alban.
2: Bonjour Yann.
0: Comment ça va?
2: Mais ça va très bien.
0: Ça va très bien, vous habitez Sartrouville, ouais. Mais je crois savoir que là, actuellement, vous êtes en Normandie chez vos parents.
2: Ouais, exactement. Là, petit week-end de bonne bouffe, comme on le dit.
0: Oui.
2: Voilà, bonne boisson, enfin tout bon, quoi, tout bien.
0: Week-end prolongé. Vous êtes coiffeuse. Alors, comme vous êtes en région parisienne, je sais qu'il y a Raphaël qui voulait changer de tête. Vous faites les buzz cuts ou pas Non.
2: Je sais pas si je vois pas la tête de Raphaël pour le conseiller.
3: J'ai
2: en
3: des
2: fait.
3: Soucis capillaires, Alban.
0: C'est pas moi qui l'ai dit.
3: Je le dis ouvertement. J'ai une légère petite perte de cheveux, vous voyez.
0: Oui, donc il faudrait replanter des cheveux avant la buzz cut. Bref, on n'est pas là pour parler de ça un peu quand même.
2: Oui.
0: On vous offre peut-être ce matin 2000 euros de bons d'achat pour vos prochaines vacances avec Bellambra Club. On passe à l'ultime étape de cette reprise improbable, à savoir le dernier extrait. Écoutez bien et ensuite vous me donnerez votre proposition, histoire de voir si vous avez retrouvé qui chante l'original de notre reprise. Écoutez bien.
2: Okay.

0: Elle est drôle, hein, cette reprise.
1: Bon, c'est pas, je suis un peu dans les graves, hein, mais c'est ça, c'est Sia.
0: Vous êtes sûr que c'est Sia?
1: Ah ouais.
0: Ah bah ouais, oui, oui, c'est ça, bravo.
1: Super.
0: C'est officiel, Alban. Vous venez d'empocher vos prochaines vacances avec Bel Ombra Club.
1: Waouh.
0: Vous partirez.
1: C'est
0: dans...
1: bon.
0: Ah bah ouais, non, c'est super. Hein. 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Comme ça,
1: c'est
0: vous aurez qu'à en profiter.
1: Tout est géré. Ah, ah ouais. Énorme. Merci.
0: Voilà pour vous, Alban.
1: Merci beaucoup. Merci, Yann. Bisous.
0: Gros bisous et profitez bien de vos vacances avec RTL2. Ah, ça fait plaisir de faire plaisir. Franchement, on va se faire plaisir aussi, tiens, en écoutant l'original de notre reprise improbable Unstoppable. Voilà Sia sur RTL2.

0: 22, Lily Allen et l'ours dans l'Express du week-end sur RTL 2, 8h43. On vient de jouer à la reprise improbable. Demain, évidemment, on remet ça. Et oui, toujours à 8h30 et toujours un artiste à reconnaître grâce à une reprise plus ou moins réussie. Et comme les vacances d'été approchent, on continue de vous distribuer 2000 euros à utiliser comme vous le souhaitez chez Bellambra. Ah bah oui, ça vaut le coup de nous écouter. Rendez-vous d'ailleurs dès 7h30 pour découvrir le premier extrait de notre reprise. Pour le moment et avant 9h, voilà Alex Warren, Fever Dream. On écoutera également Raphaël sur RTL 2.
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3: Ça, c'est Maisie Peters, My Regards sur RTL.

On va reparler de ce titre dans quelques minutes. Without You, c'était U2 sur RTL2. Le week-end se prolonge avec Coldplay et Charlotte Cardin, quasiment 9h.

0: Chris Martin sera le directeur artistique du concert de la mi-temps de la Coupe du Monde Coldplay sur RTL 2.
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0: Il est 9h06, voyageons dans le temps pour regarder les événements qui ont marqué ce 16 mai. J'ai plein de choses à vous dire et on commence... En 1987, le groupe de rock irlandais U2 est numéro 1 du top Billboard américain avec leur single With or Without You qu'on a écouté tout à l'heure. Et contrairement à ce qu'on pourrait croire, le succès ne se propage pas immédiatement puisque ce titre ne sera numéro 1 qu'en Irlande et au Canada. Chez nous, par exemple, il n'a pas dépassé la 10e place du top 50. En 1983... Michael Jackson a présenté le Moonwalk pour la première fois à la télévision américaine. C'était lors de l'émission spéciale du 25e anniversaire de la Motown sur le titre Billie Jean, moment qui restera gravé. Le public sur place n'en croyait pas ses yeux. Et la scène, on la retrouve d'ailleurs dans le biopic qui est sorti il y a quelques jours. Et puis tiens, enfin en 1998... Le monde succombe à Nathalie Imbruglia. Thor arrive à se hisser à la première place de pas mal de classements, notamment aux États-Unis, un titre qui est une reprise d'un morceau danois. Quant à Nathalie Imbruglia, ce n'est pas une inconnue, puisque c'est une actrice australienne. Tiens, revenons plus proche de chez nous, avec avant la météo, un duo en nouveauté, la rencontre entre l'Angleterre et l'Irlande, Miles Smith et Niall Horan. Voilà, Drive Safe sur RTL 2.

0: Je cours, Kyo, dans l'Expresso du week-end sur RTL 2, quasiment 9h15. Tiens, on regarde le ciel avec un samedi mitigé dans l'après-midi. Des averses sont prévues de la Bretagne jusqu'aux frontières suisses en passant par l'Île-de-France. Temps humide également de la vallée du Rhône jusqu'en Occitanie. Il fera très beau autour de la Méditerranée. Ailleurs, le ciel restera variable avec tout de même quelques éclaircies. Alors évidemment, ça va s'améliorer, mais pas tout de suite. Demain, la pluie va s'installer. Le ciel se dégagera normalement à partir du milieu de la semaine prochaine. Côté température, il fait un peu frais, de 3 à 14 degrés en ce moment. Au meilleur de ce samedi, on attend de 10 à 20. 12 degrés à Annecy, 13 à Reims et Millau, 14 à Moulins, Lens et Fougères, 15 à Marmande, 16 à Paris et à Nantes, 17 à Ajaccio, 18 à Avignon et 20 à Montpellier. Dans quelques minutes, on va retrouver Carole Vega pour Pop Rock Collection. Et ce matin, Carole va nous raconter l'histoire du titre Photograph d'Ed Sheeran. Pop Rock Collection, ça arrive dans un petit quart d'heure, ce sera vers 9h30. Avant ça, on fait un crochet par les States avec Taylor Swift, Opalite. Et puis il y aura aussi Michael Jackson sur RTL 2.
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0: Michael Jackson sur RTL2, 9h31. Si vous aimez les coulisses et les histoires qui se cachent derrière les plus grands tubes pop rock, je vous invite à monter le son puisque c'est l'heure de Pop Rock Collection. Et ce matin, Carole nous dit tout sur Photograph d'Ed Sheeran.
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2: Nous sommes le 11 mai 2015. Ed Sheeran publie Photograph, cinquième et dernier single de l'album Multiply. Cette balade imparable est née dans une chambre d'hôtel au Kansas, trois ans plus tôt, en mai 2012, alors qu'Ed Sheeran accompagne la tournée de Snow Patrol aux États-Unis. John McDead, le chanteur du groupe, est en train de jouer du piano. Enfin, disons qu'il martèle trois notes en boucle. Pendant ce temps, Ed Sheeran est sur la moquette, en train de fabriquer un Lego. Johnny continue de jouer ses trois notes, et Ed Sheeran se met à fredonner. Aimer peut faire mal.
3: Loving can hurt sometimes, but it's the only thing that I know.
2: À cette époque, le jeune anglais de 21 ans est en couple avec Nina Nesbitt, et à cause de leur carrière respective, il se voit peu. Photographe décrit ce manque et cette relation à distance. Mais revenons dans cette chambre d'hôtel au Kansas, où Johnny est toujours au piano, Ed a lâché ses Lego et avec sa guitare, ils composent tous les deux et structurent en quelques heures ce qui va devenir un tube planétaire. So you can keep me. Il termine la chanson à Denver, dans le Colorado. Ed Sheeran est persuadé que Photograph peut sauver tout l'album à venir. Il en est tellement sûr qu'il se fait tatouer l'adresse de l'endroit où le texte a été écrit. La 6ème rue, donc 6ST pour Street. Sauf que quand il retourne sur les lieux quelques temps plus tard, il se rend compte que c'est en fait la 6ème avenue.
4: Ça s'enlève un tatouage ?
2: Ed Sheeran mettra longtemps avant de trouver la version définitive de Photograph, qui est donc sur l'album Multiply qui sort en 2014. Mais va y avoir un problème. En 2012, le candidat de X Factors UK, Matt Cardle, sort ce titre. Ah bah oui, ça rappelle furieusement quelque chose. Les deux auteurs de Amazing attaquent Ed Sheeran en 2016 pour 39 notes de refrain identiques. L'affaire se réglera à l'amiable. On parle quand même de 15 millions de livres sterling. Photographe d'Ed Sheeran, si elle est floue, c'est qu'elle est bonne.

0: No Name, Indochine sur RTL 2. Le groupe ne s'arrête plus avec la sortie il y a quelques jours d'un nouveau single extrait de leur album Babel Babel. Nous non plus, on ne s'arrête plus. Avec plus de 30 minutes de son pop rock non-stop qui sont en préparation. Je vois entre autres Téléphone, Bruno Mars et Imagine Dragons. Vous l'avez compris, c'est la fin de l'Expresso du week-end pour aujourd'hui. Demain évidemment, on revient dès 6h. Et puis tiens, puisque le week-end joue les prolongations, moi aussi, je reste là jusqu'à midi sur RTL 2.
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20: 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Je pense à vous sur RTL2.

0: C'est un habitué de la maison Calogero sur RTL2. Il est en concert avec nous et puis il vient régulièrement pour des moments de live. D'ailleurs, comme tous les week-ends, on va revenir sur nos concerts très très privés avec Eric Amoulet à 10h30. Aujourd'hui, dans RTL2 Collector, on plonge quelques années en arrière avec un artiste pop-rock et un artiste urbain. Le duo entre Sting et Shaggy. RTL2 Collector, c'est juste après Manu Chao et One Republic sur RTL2.
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0: Manu Chao est dans la playlist de ce week-end prolongé sur RTL 2. Et même si cette fin de semaine est plus longue, on ne perd pas les bonnes habitudes. Il est 10h28, parlons live et de concerts très très privés avec Eric Amoulet, le collector du jour. Nous fait revivre le duo entre Sting et Shaggy sur RTL 2.
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2: Voici un duo qu'on n'avait vraiment pas vu venir en cette année 2018. Et pourtant, quand on y pense, Sting et Shaggy, c'était presque écrit. Tout est dans le titre de leur album, sorti au printemps 2018, 44 876. 44, l'indicatif du Royaume-Uni, 876 pour celui de la Jamaïque. Deux pays, deux cultures, deux univers qui finissent par ne faire plus qu'un. Parce qu'au fond, Sting et Shaggy partagent la même passion, celle du reggae. Sting, bien avant cette rencontre, en était déjà fou. Avec The Police, ça s'entendait partout, dans Roxanne, dans Walking on the Moon, dans cette façon si particulière de faire groover une chanson pop. Shaggy lui pensait au départ enregistrer juste un morceau avec Sting, et puis une chanson en appelle une autre. Très vite, les deux artistes comprennent qu'ils partagent plus qu'une voix ou un style. Ils ont les mêmes influences, la même fascination pour les rythmes jamaïcains, les mêmes références, et surtout, ils s'amusent. Notre ciment, c'est l'humour, c'est ce qu'ils disent et ça se sent dans leurs interviews, dans leurs morceaux et encore plus quand ils montent sur scène. Ce 22 mai 2018,

Il passe par le studio live RTL2, deux tabourets, deux voix et une complicité évidente avec cette reprise inattendue, drôle et terriblement efficace de It Wasn't Me. Un moment simple, chaleureux et finalement assez logique, parce que parfois, les duos les plus improbables sont aussi les plus évidents. Alors pour ceux qui seraient passés à côté, voici une très belle séance de rattrapage, Sting, Shaggy, It Wasn't Me, sur RTL2.

0: Il a fait parler de lui ces derniers jours, Pierre Garnier sur RTL2. Oui, les réseaux se sont un peu enflammés à cause de sa nouvelle coupe de cheveux. Le chanteur a opté pour un changement radical. Allez voir ça, ça surprend mais ça lui va globalement plutôt bien. Bon, nous on a misé tout sur la longueur, avec plus de 30 minutes de son pop rock non-stop en préparation. On va croiser Aerosmith, Green Day et puis Lenny Marlin à la toute fin des années 90 sur RTL2.
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20: On aime le dernier Robbie Williams. 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

Samedi matin, le moment idéal pour profiter de notre playlist. On part maintenant pour plus de 30 minutes de son pop rock non-stop avec Elena et Lena Marlin sur RTL 2.

Extrait d'un album qui a fêté ses 17 ans cette semaine. Et ouais, déjà, ça passe vite. Green Day sur RTL 2. Vous n'allez pas voir le temps filer avec Aerosmith et Superbus. Bon week-end, il est 11h.

0: Soleil profond, c'est le dernier titre de Benjamin Biolay sur RTL2. Benjamin qui se prépare à revenir chez nous pour une nouvelle session de long play. À partir de la fin du mois, vous le retrouvez chaque semaine. Il partagera avec vous ses vinyles, une discothèque impressionnante qui l'a accompagné durant toute sa carrière. Et puis en attendant ses nouveaux numéros, rendez-vous sur rtl2.fr pour écouter toutes les émissions passées. La suite de cette fin de semaine, c'est avec Lewis Capaldi, Bon Jovi et Oshi sur RTL2.
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0: La Brice Conrad sur RTL2. Bon, le week-end se prolonge, hein. Vous allez passer la suite de cette journée avec Pascal Langlois dès midi. Dans les rendez-vous de la fin de semaine, ne manquez pas RTL2 Pop Rock Party dès 22h avec Mike. À 19h, RTL2 Classic Rock avec Carole Vega. Et histoire de rejoindre midi, je relance plus de 30 minutes de son Pop Rock non-stop avec Muse, Gossip et Ed Sheeran sur RTL2. Demain, j'aurai vos vacances à vous offrir dès 6h. Je compte sur vous. C'était Yann Fontaine. Salut.
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3: C'est nouveau, Boulevard Désert et Ellie J.

Muse sur RTL2, le nouveau titre Be With You, exactement ce que je vais faire toute l'après-midi. C'est Pascal Langlois, bonjour. Week-end prolongé ou pas, j'espère que tout va bien et que vous en profitez au maximum. RTL2 vous accompagne avec le son pop rock de Queen, I Want to Break Free.

0: RTL 2 Weekend avec Clara Luciani. 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J'aurai l'occasion de vous en parler tout à l'heure. Pour l'instant, place au son pop rock de Joe. On va écouter Zazie également et Uba Stank sur RTL 2. Bon week-end.
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25: On écoute le dernier Jean-Louis Aubert.

0: Tell 2 avec Oubastank, The Reason, en 2004. Le son pop rock des années 2000 d'ailleurs, en non-stop, c'est sur la radio digitale RTL2 2000, à découvrir sur rtl2.fr et sur l'appli gratuite RTL2 à télécharger sur votre smartphone. Dans un instant, nouvelle session de plus de 30 minutes de son pop rock non-stop avec notamment One Republic, Teddy Swims et Vanessa Paradis sur RTL2.
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1: On aime le dernier Charlotte Cardin, The Way We Touch sur RTL2.

écouter le 2, le son pop rock non-stop avec Vanessa Paradis maintenant. Si vous êtes du côté de Dijon, elle est chez vous aujourd'hui, hein. Elle chante ce soir au Zénith de Dijon. Voici les épines du cœur sur RTL 2.

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1: Louise Attaque, Léa sur RTL2. C'est un certain Alex qui arrive, Alex Warren, Jim aussi de Simple Minds. Puis un certain Bono, on le connaît bien celui-là, le nouveau titre de YouTube. À suivre sur RTL2. Bon week-end.
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0: Madonna sur RTL2. 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Genesis arrive dans un instant. Taylor Swift aussi et Superbus et Rory sur RTL2.
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1: On aime le dernier Evanescence. Who Will You Follow

0: et le Step Paradise. Restez bien avec nous. 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Le numéro d'RTL2 n'a pas changé. C'est le 3228. Pour le moment, c'est Lewis Capaldi. On écoute aussi Frédéric Goldman Jones et Calogero. C'est le son pop rock pour votre week-end sur RTL2.
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Giro sur RTL 2 dans rendez-vous dans quelques minutes avec Robbie Williams. Alors lui, pour le voir sur scène, il ne faudra pas louper l'unique date en France. Ce sera le 6 juillet à Château-Gontier en Mayenne pendant le festival VNB Fest avec RTL 2. Info sur vnbfest.fr. Cet après-midi, on écoute aussi Indochine et Sheryl Crow sur RTL 2. À tout de suite.

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25: On écoute le dernier Marine, escroc sur RTL 2.

0: Odds sur RTL2. 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La suite avec Miley Cyrus et Scorpion dans un instant sur RTL2.
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0: Maroon 5 sur RTL 2 pour bien profiter du week-end. Je vais vous offrir plus de 30 minutes de son pop rock non-stop. On va commencer avec Damiano David, il y aura Bruno Mars aussi et Benson Boone sur RTL 2.
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1: Ça, c'est Zaoui avec Stéphane, Love Noir sur RTL 2.

0: Clara Luciani sur RTL2. 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Ne bougez pas, on écoute Dépêche Mode dans un instant et Charlotte Cardin sur RTL2.
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0: petite douceur sucrée d'après-midi avec les Cardigans sur RTL2G. D'autres choses, non pas à vous faire manger, mais à vous faire écouter dans un instant. Il y aura Queen et David Bowie, Placebo et Lewis Capaldi très vite sur RTL2.
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1: Ça, c'est Maisie Peters. My Regards sur

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Voilà Amy Winehouse maintenant sur RTL2.

0: Igor Sherry sur RTL2, nous sommes samedi aujourd'hui. Je dis ça pour celles et ceux qui sont en week-end depuis à peu près mercredi soir et qui ont donc perdu un peu leur repère. Julien Doré arrive dans un instant. One Republic et le son pop rock de U2, forcément sur RTL2.
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0: Zazie sur RTL2. Un nouveau single est annoncé pour la semaine prochaine, le 22 mai, ce sera vendredi. 3 ans que Zazie n'a rien sorti. Mike, lui, est sorti de chez lui pour vous rejoindre. Il va prendre la suite dès 18h. Et puis n'oubliez pas, à 19h, comme tous les samedis soirs, RTL2 Classic Rock avec Carole Vega. Juste avant, on écoute Indochine et Spin Doctors. Bonne fin d'après-midi avec RTL2. À demain.
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17: On aime le dernier Miles Smith et Niall Horan.

RTL 2, c'est l'amour fou. C'est RTL 2, c'est Indochine. Bonsoir, c'est Mike, il est 18h et voici Alex Warren.

RTL de week-end avec ACDC, Back in Black. Désolé, hein, Carole, j'empiète un peu sur ton classic rock. Oui, nous sommes samedi soir et classic rock, retour sur les fondamentaux entre 19h et 20h, présenté par Carole Vega. Adèle dans un court instant, David Hallyday et puis un garçon avec un retour attendu. Après son succès avec Dua Lipa, c'est en solo que l'on retrouve Pierre Demar et son nouveau titre. Je pense à vous sur RTL 2.

RTL de week-end. Ça fait 2 ans que David est en tournée avec sa tournée Requiem pour un fou. Tournée qui rend hommage à son père. Et ultime date à la fin de l'année, novembre-décembre, dans plusieurs villes en France. Jean-Louis Aubert dans un court instant. Teddy Swims et du Matmata. C'est le week-end et c'est cadeau.

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0: The Best, un pas de danse inégalable. Et lorsque l'on voit le clip de The Best, on comprend tout de suite d'où vient ce fameux pas de danse. Et oui, c'est le pas du cheval. Radiohead dans un instant, Gaëtan Roussel, Imagine Dragons. Et puis, comme promis, on va rentrer dans l'histoire pop rock. Le classique rock de Carol Vega à partir de 19h. Carol, je te passe la main. Et puis Radiohead arrive là dans quelques petites secondes sur RTL 2.
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là, je suis là, c'est merveilleux, c'est Classic Rock, il est 19h. Tous les samedis, 19h-20h, c'est RTL de Classic Rock avec Carole Vega. Bonsoir et bienvenue dans Classic Rock. On va passer une heure ensemble à se réchauffer pour explorer les légendes, les riffs qui claquent et puis ces voix qui nous accompagnent depuis toujours. Ce soir, on voyage entre le glamour vénéneux d'Alice Cooper, l'urgence punk des Clash et la virtuosité des Shadows. On commence en douceur avec les Eagles et New Kid in Town. Ce titre, c'est l'histoire d'une paranoïa, celle de Glenn Frey et Don Henley qui voient arriver les nouveaux groupes sur la scène de Los Angeles et qui craignent de devenir les anciens. Le groupe met plus d'un an à peaufiner les harmonies vocales pour atteindre cette perfection, on peut le dire. Allez, on s'installe maintenant sur

Marvin, c'était Apache et Shadows dans cette RTL2 Classic Rock. Morceau qui change vraiment l'histoire du rock instrumental. Hank Marvin utilise ici pour l'une des premières fois un écho magnétique Bilson pour donner cette profondeur à sa Stratocaster. Allez, on change d'énergie maintenant avec les Runaways et You Drive Me Wild. C'est le tout premier titre que Joan Jett écrit pour le groupe. Elle a seulement 16 ans, rendez-vous compte quand même. Elle veut un son brut, presque garage, pour prouver que les filles peuvent jouer aussi fort et aussi mal que les garçons. Le résultat, c'est une décharge électrique pure. C'est Classic Rock sur RTL2.

0: bah oui, on est resté avec l'une des reines du rock, Joan Jett, en solo, cette fois, avec I Hate Myself for Loving You, morceau qu'elle coécrit avec Desmond Child, le faiseur de tubes de l'époque. Allez, on fait une courte pause, mais restez bien dans les parages. Dans un instant, ZZ Top, Alice Cooper ou encore les Waterboys. Il n'y a aucun doute, c'est bien Classic Rock sur RTL2.
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1: Classic Rock, le retour sur RTL 2. Et on entame cette deuxième partie avec une atmosphère plus heavy, plus cuir, plus chrome. On va chercher du gros son, celui qui fait vibrer les enceintes. Et pour ça, on appelle les Texans de ZZ Top et leur mythique Sharp Dressed Man. On est en 1983. Le groupe intègre pour la première fois des synthétiseurs à son blues rock. Et l'anecdote géniale, c'est que Billy Gibbons utilise une pièce de monnaie, un peso mexicain en guise de médiator, pour obtenir ce grain de guitare si particulier, presque métallique et tranchant. Allez, on monte le volume sur

0: fin des années 80. En studio, Alice Cooper insiste vraiment pour que sa voix soit mixée très très en avant, presque chuchotée à certains moments pour renforcer ce côté dangereux et séducteur. Allez, on file maintenant vers un blues beaucoup plus organique avec les Hollandais de Barrel House et I'm in the Mood. C'est une reprise, reprise habitée du classique de John Lee Hooker. La chanteuse Tinek Shoemaker apporte une profondeur incroyable à ce morceau, enregistré dans des conditions quasi live pour garder, vous savez, toute la moiteur et l'émotion du blues originel.
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0: électrique des Waterboys avec This is the Sea. Mike Scott explique qu'il écrit ce morceau comme une métaphore du changement, du passage à une autre étape de la vie. Titre fleuve, épique hein, presque, qui définit parfaitement leur style, Big Music. Dernière petite pause et on se retrouve pour la conclusion. Préparez-vous à une fin de classique rock très très rythmée. On va parler de la révolution funk-punk des Clash et terminer en apothéose avec la puissance de Heart. A tout de suite sur RTL 2.
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1: Dernière ligne droite pour cette Classic Rock sur RTL2. L'ambiance devient plus urbaine, plus électrique. On va finir en beauté. Allez, on lance les hostilités avec The Clash et The Magnificent Seven. On est en 1980, le groupe est à New York et découvre le hip-hop naissant. Et là, en fait, il décide de s'en inspirer. Le morceau repose sur une ligne de basse super funky de Norman Watt Roy, enregistré en une seule prise quand même. Et Joe Strummer improvise ses paroles en studio en s'inspirant des journaux qui traînent comme ça dans le studio. C'est le premier titre

Collie des Canadiens de The Guess Who avec These Eyes, chanson qui a failli ne jamais voir le jour parce que le groupe l'a trouvé trop commercial par rapport à son style de rock habituel. Finalement, elle devient leur premier million seller. Et pour refermer cette classique rock ensemble, on termine avec la puissance des Sœurs Wilson, Heart et l'incroyable Crazy on You. Ce morceau est célèbre en grande partie pour son introduction à la guitare acoustique jouée par Nancy Wilson, qui voulait prouver qu'une femme pouvait avoir un jeu aussi technique et percutant que n'importe quel guitariste de hard rock. Mission accomplie. Bon week-end avec RTL2. Salut.

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1: Et on poursuit ce long week-end par Made in France, il est 20h.

Made in France, belle entrée en matière pour ce Made in France du samedi avec Pas assez de toi. Son premier EP, elle l'a sorti, elle n'avait que 13 ans. C'était en 2021, il y en a eu un deuxième et voilà maintenant le troisième. Et donc cette année, elle a eu 18 ans. C'est un peu donc l'EP du passage à l'âge adulte pour Jeanne. Bonjour, c'est son nom, Jeanne, que voici avec...

0: RTL2, vous savez réserver votre soirée parce que c'est vendredi prochain, l'anniversaire, les 10 ans du double expresso RTL2 en direct du Zénith de Lille avec évidemment Kyo, Superbus, Jérémy Frérot, Skip de Hughes, Mika, la fête commencera à 20h30 et à vivre sur RTL2 et RTL2.fr. Louane, Renaud et puis la nouvelle petite Estelle qui arrive.
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Made in France RTL 2, ça pétille dans la bouche, ça fait du bien aux oreilles. Renault avec son Mistral gagnant avant de rejoindre Louise Attac ou encore Manza Merlo. Allez, direction la Belgique, c'est d'ailleurs dans la saison 7 de The Voice, version belge. Qu'Estelle s'est fait remarquer en reprenant un titre de Avicii. Maintenant, elle chante ses propres chansons. Estelle.

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0: Sensualité pour accélérer dans Made in France sur RTL. De c'est à 22h qu'on lâchera les fauves du son pop rock. Tous les titres qui vous feront danser, c'est dans Pop Rock Party le mix. By Lauren, 22h, 1h. Manquez pas le rendez-vous. Corson dans un instant. Marc Lavoine, Sin Semilia et Ronan Luce sur RTL.
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Made in France RTL 2, un groupe qui a marqué l'histoire du rock français, le groupe Dolly. C'était alors tout début à la fin des années 90, 98 exactement. Et puis le groupe s'est dissous suite à la disparition du bassiste et cofondateur du groupe, Michael Chamberlain. La suite avec, dans un court instant, M. Jean-Louis Aubert, le nouveau titre de Jérémy Frérot. Et puis ne nous privons pas non plus du nouveau titre de Charles Doré, famille ou pas famille, dans Made in France sur RTL 2.

0: RTL 2, Jérémy Frérot avec Frérot, le Frérot qui sera évidemment de la fête le vendredi prochain à l'occasion du 10e anniversaire du double expresso RTL 2. Greg et Justine qui seront les invités d'ailleurs demain de Ophélie Meunier dans l'émission Off. Et c'est à midi, il y aura peut-être quelques petites indiscrétions sur ce qui va se passer vendredi prochain. Rendez-vous demain à midi. Art Mingo, c'est à suivre dans Ballon France sur RTL 2.
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0: Radio 5 de Superbus, tout est prêt. Encore deux, trois petits réglages et Laurent sera là à partir de 22h. Aux commandes de Pop Rock, parti le mix pour les 3h de mix Pop Rock du samedi. Dans un instant, fin de Made in France, avant de s'agiter avec Calogero, Alecha Schneider, Axel Bauer et Emma Domas.
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Emma Domas. Tu seras, c'était Made in France, retour demain à 20h. Place au mix, il est 22h. Merci de nous rejoindre et bienvenue dans le mix de Pop Rock Party by Lauren 1985. Nous y sommes. Alors le doc, il a une voiture incroyable qui s'appelle la Dean Lorin. Marty McFly va monter dedans et il ne s'attend pas à ce qui va se passer. Mais nous aussi. Et on va tous y monter dans cette voiture pour aller de génération en génération, de décennie en décennie. On démarre par You Lewis and the News. On enchaînera avec Prince, avec Human League, Dua

0: magistral, comme toujours, le Highway to Hell de AC/DC, le mix de pop rock parti. Fin de ces 20 premières minutes. Premier set de Lauren avant de repartir dans un petit instant avec un garçon qui est en pleine tournée mondiale. Son romantic tour est en ce moment aux États-Unis. Il sera demain soir à Chicago. Il y aura quelques dates au Canada avant de rapatrier tout le matériel vers la France pour sa série de concerts au Stade de France. Vous avez évidemment deviné de qui il s'agit. Bruno Mars qui ouvrira le prochain set avec son I Just Might. C'est dans le mix sur RTL.
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0: T2 et le Your Woman de White Town dans le mix de Pop Rock Party. Prochain quart d'heure et fin de cette première heure avec les Maroon 5, Benson Boone, les Bungles. Et puis, vous le savez, le biopic de Michael Jackson est un véritable carton. La barre des 4 millions d'entrées vient d'être dépassée, ce qui a entraîné évidemment une explosion des streams, des ventes albums, puisque la semaine dernière, eh bien, Michael Jackson était numéro 1 des ventes albums en France. Alors, c'est pas seulement en France, hein. Le phénomène est mondial. Michael Jackson, Off the Wall, c'était juste avant l'album Thriller. Ce sera dans le prochain quart d'heure du mix sur RTL2.
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0: Captain, le mix est pas pour une partie depuis 22h. Alors forcément, il y a peut-être un titre qui vous a échappé, comme celui-ci, Holly Brune avec 4Game. Évidemment, playlist complète à retrouver sur RTL2.fr et l'appli RTL2 à partir de 1h du matin. Et puis podcast aussi en ligne pour écouter tous les sets de Laurane de cette soirée. La suite avec The Weeknd, The Streets, le groupe AA ou encore Genesis et Harry Styles qui ouvrira le prochain set de Laurane juste après ceci.
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0: et tout ça, enchaîné par Lauren avec un instant Genesis et Vance Hall. Il y a une petite surprise d'ailleurs qui vous attend dans la toute dernière heure, puisque Lauren nous a préparé un mix spécial New Wave 80, où on y retrouve entre autres New Order, Depeche Mode, les Cure, The Smiths, voilà, quelques groupes et artistes que l'on écoutera dans la prochaine heure, mais dans le prochain quart d'heure, The Soup Dragons, le Walk DJ de Robin Williams, Culture Club ou encore Oasis. La suite, c'est dans un court instant sur Intel.
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Folie sur RTL2, groupe incontournable qu'on retrouve aussi avec d'autres titres dans RTL2 Classic Rock avec Carole Vega le samedi soir à partir de 19h. 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